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1: Ejid Nahayo.
2: Maintenant, on est sur la mise en onde et bienvenue dans cette édition. D'abord, le sommaire. Des parents d'élèves et des établissements scolaires à Kamesa, dans la zone de Moussaka de la commune Mougué de province Bujumbura, plaident pour une intervention en matériel scolaire de toute âme charitable en attendant celle du gouvernement. C'est à la prochaine rentrée scolaire 2026-2027. Une recrudescence inquiétante de feux de brousse s'est observée sur la colline d'Obusuma, où se situe le camp d'Obusuma dans la commune Ruigi de la province Burumuza. Et dans ce journal également, c'est le responsable du programme chargé de lutter contre l'hépatite au Burundi qui appelle la population à se faire dépister pour le virus de l'hépatite de type B. Et cela pour permettre aussi à se protéger contre d'autres types de virus de cette maladie. Voilà pour le sommaire. Je vous le disais dans le titre, certains parents d'élèves des établissements scolaires à Kamesa, dans la zone Moussaka de la commune Mugué, la province Bujumbura, plaident pour une intervention en matériel scolaire de toute âme charitable en attendant celle du gouvernement, alors que l'année scolaire 2026-2027 va bientôt commencer. Ils citent notamment un manque criant de bas pupitres et affirment que cette situation a eu de graves conséquences sur les élèves en particulier et sur les résultats obtenus et qui n'étaient pas du tout satisfaisants l'année scolaire écoulée. Les détails avec Dieudonné Niyandigami.
3: Certains de ces parents d'élèves affirment que les enfants n'ont pas obtenu de résultats satisfaisants au cours de l'année scolaire écoulée, comme l'explique cette septuagénaire qui élève ses petits-enfants.
4: J'élève 4 petits-enfants qui ont perdu leur père. Il y a un de la deuxième année et un autre de la première année, deux ont avancé de classe. Il y en a ceux qui m'ont rassuré qu'ils sont réussis et d'autres ont affirmé qu'ils ont échoué.
3: Une des raisons évoquées par les apprenants dans cette localité liée à la chute des notes obtenues et notamment le manque de manuels scolaires suffisants sur ces établissements scolaires.
5: Nous avions manqué des livres. Nous partagions à ceux qui en disposaient. Ils organisaient un cotisat 15 000 frambeaux et leur donnaient aux enseignants afin de s'en procurer.
3: Ces parents ajoutent également que lorsque des enfants n'asseyent pas convenablement en classe, cela a des conséquences sur leur apprentissage.
6: Si nous ont promis de nous fournir ces bas pupitres et mes en V, est-ce que vous pouvez laisser ces élèves de s'asseoir par terre? S'ils ne sont pas dans de bonnes conditions, comment ils peuvent apprendre les cours?
3: En attendant une solution durable sur toutes ces préoccupations, ces parents demandent une intervention à tout un chacun, afin que les enfants puissent étudier sereinement durant la prochaine année scolaire qui va bientôt commencer.
5: Que toute âme charitable puisse intervenir afin d'avoir des bancs pupitres à ses élèves, car le gouvernement peut nous faire attendre jusqu'à même une année alors que tout est planifié.
3: Pour le problème lié au manque de bancs pupitres dans les écoles, le ministère de l'Éducation rassure le ministre de tutelle François Habyarimana lors d'une conférence de presse qu'il avait tenue à la fin du mois de juillet de cette année en cours, avait indiqué que plus de 25 000 bancs pupitres avaient déjà été fabriqués. Il a également précisé que le projet de la fabrication de ces matériels se poursuit. Habyarimana avait mentionné qu'une réunion d'évaluation de l'avancement de la fabrication de ces bancs pupitres était prévue au cours de ce mois d'août 2025.
2: De Donnay Niyandigami et le directeur des écoles fondamentales de la commune de Kayanza, province Butanyerera, demandent au ministère de l'Éducation et de la Recherche scientifique de leur affecter des secrétaires ainsi que des maîtres de discipline afin de les appuyer dans leurs différentes tâches. Ils expliquent que leur charge de travail est très lourde, ce qui les empêche souvent de traiter rapidement les demandes qui leur sont adressées. Les précisions de Jean Nahima.
7: Selon certains responsables de l'école fondamentale qui préfèrent garder l'anonymat, les fonctions qu'ils sont appelés à assumer dépassent de loin leurs capacités. En plus des tâches administratives, ils font savoir qu'ils doivent notamment s'occuper de la confection des dossiers individuels des élèves du 4e cycle, leur analyse et de leur transmission vers d'autres établissements. Ils sont également chargés de l'encadrement et du suivi quotidien des élèves. Il faut remarquer que cette situation est particulièrement difficile dans certaines écoles, notamment celles des centres urbains, qui comptent un grand nombre d'élèves. Le suivi des élèves, poursuivait-il, et la gestion des dossiers individuels de ceux du 4e cycle deviennent alors une tâche complexe. Ces responsables estiment que cette surcharge de leur travail entraîne des retards dans le traitement des demandes et dans la transmission des rapports. Il demande à cet effet au ministère de tutelle de leur fournir des secrétaires et des maîtres de discipline afin de les soulager dans leurs tâches. Il souhaite également une augmentation des frais de fonctionnement qu'il juge insuffisant face à la hausse actuelle du coût de la vie. Ces responsables scolaires précisent que lorsque ces fonds sont épuisés, il y en a qui sont contraints d'utiliser leur propre argent, voire vendre des biens familiaux pour assurer la continuité des activités scolaires sans être toujours remboursés. De son côté, Jean-Paul Nzoabonayo, responsable de l'éducation dans la commune scolaire de Kayanza, affirme être au courant de ces difficultés. Il indique les avoir régulièrement signalées aux autorités compétentes dans ses rapports et se dit convaincu que le ministère de tutelle finira un jour à apporter une solution durable à cette situation. Depuis la commune Kanzan, province de Boutagnerera, Jean Neyman pour la radio Indonde Culture.
2: Merci Jean Neyman, éducation toujours. Ce sont les 5000 enseignants sur plus de 14300 qui sont nécessaires et qui seront donc recrutés pour l'année scolaire qui va bientôt commencer. C'est ce qui a été décidé lors du conseil des ministres qui s'est tenu mercredi de cette semaine. Jérôme Nyonzima, secrétaire général de l'État, précise que le budget prévu pour ces enseignants dépasse 17 milliards de nos francs, comme indiqué dans le programme qui a été examiné et adopté par ce même conseil des ministres.
8: Le plan de recrutement des enseignants édition 2026 a été élaboré à base des besoins exprimés par les directions provinciales de l'éducation, d'une part, et dans la limite du budget accordé par le gouvernement pour cet effet, d'autre part. Le total de besoins exprimés est de 14 330 enseignants. Le budget prévu est de 17 785 714 286 francs bourg, montant qui permettra le recrutement de 5 000 enseignants. Après analyse, le plan de recrutement a été adopté par le Conseil des ministres.
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2: Une recrudescence inquiétante de feux de brousse est observée sur la colline de Busuma, où se situe le camp des réfugiés congolais dans la commune de la province de Bourumusa. Selon les sources sur place, cette situation serait principalement liée à l'exploitation accrue du bois pour la production de charbon de bois. On fait le point avec notre correspondant Pantaleon Nakarotiman.
9: Selon des sources locales, juste près du camp des réfugiés congolais, s'étant établi à Busuma de la commune Ruigi, province de Bumuza, cette colline, tout comme des collines voisines de Zone Kayongozi, Bgeru, Rusengo et Busoro, sont victimes d'un déboisement intense et à une allure inquiétante en cours. La raison de ce déboisement serait la flambée des sacs de charbon, un sac ayant quitté 30 000 de nos francs pour 50 000 de nos francs à nos jours. Il y a de cela 3 mois, ce qui a mobilisé toutes les gens masculines à unique choix, celui de procéder à la carbonisation du bois. Charles Vanyangirubusa, agent de l'Office burundaise pour la protection de l'environnement au territoire de l'ancienne commune de Bgeru, nous a rassuré que le rapport a été déjà transmis à l'OBPI. Comme plan B, cet Office burundaise pour la protection de l'environnement est en cours de préparation des pépinières pour le reboisement des espaces déboisés. Charles Vanyangirubusa exhorte à tout ménage de préparer son propre bois pour en profiter en cas de nécessité au lieu de profiter de la relance de l'autorité administrative pour provoquer des faits de brousse condamnables par la loi. Charles Vanyangirubusa ne manque pas de lancer un appel vibrant à la population de répondre massivement s'il faut neutraliser ces faits en cas d'appel par l'autorité administrative qui viennent de consommer des propriétés importantes estimées en hectares à l'Uigi. Depuis l'Uigi, province de Bumuza, Pantaleon Nakarotimana, Radio Indonésie Culture.
2: Merci Pantaleon Nakarotimana. De Bumuza, nous nous rendons en province de Gitega, où les prix sur différents matériaux dans la ville de Gitega. Des propriétaires de chantiers en construction s'en réjouissaient de 42 000 francs. La tôle appelée Musumba, l'année dernière, elle s'achète actuellement à 33 000 francs burundais. La pièce est... Les utilisateurs de ces matériaux appellent les responsables ayant le commerce dans leurs attributions d'assurer la régularisation des prix sur ces matériaux de construction, y compris des matériaux locaux tels que le sable et le moellon. On fait le point avec notre correspondant Anissé Nangouf.
10: Un sac de ciment de l'entreprise Ebouseco est vendu aujourd'hui à 55 000 francs burundais, tandis que le même produit appelé Kabimba s'achète à 62 000 francs burundais dans la capitale des politiques. Les responsables des chantiers de construction se disent satisfaits de la disponibilité de ce matériau de construction irremplaçable, soulignant que l'année dernière, le ciment surtout de l'usine Ebouseco était devenu introuvable. Quand Total Musumba s'achète à 33 000 francs burundais, Supabat à 35 000 francs et l'Odiha à 36 000 francs la pièce. Les uns et les autres indiquent que ces prix ont remarquablement baissé, soulignant que la tôle vendue aujourd'hui à 33 000 francs burundais s'achetait à 42 000 francs burundais l'année dernière. C'est le même tableau concernant les briques et cuites qui s'achètent à 100 francs burundais la pièce, voire moins selon la localisation du chantier de construction et le lieu de production. Plus d'un converge pour dégager le même constat que les prix des matériaux de construction en général n'ont pas continué à monter par rapport à la situation de l'an passé. Cependant, ils déplorent la montée des salaires journaliers des maçons et des maçons. Aujourd'hui, font-ils remarquer la main-d'œuvre est devenue rare et en cas de sa disponibilité, un maçon reçoit entre 20 000 et 30 000 francs burundais selon le quartier où est situé le chantier, les matériaux de construction à employer ainsi que sa spécialisation, tandis que les deux maçons touchent entre 7 000 et 10 000 francs burundais. Plus d'un appelle ainsi les institutions habilitées à assurer le contrôle du commerce des matériaux de construction, y compris le sable et les moellons qui ne sont pas des produits industriels pour l'intérêt de toutes les parties prenantes à la construction.
2: Merci à Anissé Nangouvé, le responsable du programme chargé de lutter contre les hépatites au Burundi. Appelle la population à se faire dépister pour le virus de l'hépatite de type B. Cela leur permettrait aussi de se protéger contre d'autres types du virus de cette maladie, comme celui de type D. Le directeur de ce programme, Colin Kazé, précise que l'hépatite de type D touche uniquement les personnes déjà porteuses du virus de l'hépatite B suivent.
11: L'hépatite D s'usait uniquement pour les patients porteurs d'une hépatopathie chronique B. Des études ont montré que l'hépatite B a un risque cancérigène beaucoup plus élevé que l'hépatite B. Donc, pour les patients qui sont porteurs d'une hépatopathie chronique B, ils ont un risque de développer l'hépatite D, et qui est beaucoup plus cancérigène, 6 fois plus élevé que l'hépatite B. Donc, nous interpellons la population burundaise de se faire vacciner dans les meilleurs délais, si c'est possible, avant d'être contaminé, avant d'être atteint par l'hépatite B. Parce que l'hépatite B, il y a un vaccin. Et le traitement qui est disponible, c'est le traitement pour rendre la charge virale indétectable, mais c'est le traitement à vie. Tandis que l'hépatite C, il n'y a pas de vaccin, mais il y a un traitement qui est curatif. Donc, nous interpellons la population burundaise de se faire dépister, d'aller consulter les formations sanitaires, les prestataires des soins, pour avoir des informations nécessaires dans le cadre de la prévention et de la prise en charge des hépatites B et C, des hépatites en général, en cas de besoin.
2: Colin Kazé, il est le directeur du programme national ayant la lutte contre les hépatites dans ses attributions. L'administrateur de la commune de Rumanga, au sommet de la province de Burunga, évalue positivement la mesure récemment prise imposant les motards à ne transporter qu'une seule personne. L'administrateur Augustin Minan affirme que, de manière générale, les motards ont changé de comportement, même s'il reconnaît que certains continuent de violer la mesure. Suivez Augustin Minani, administrateur de la commune Rumong.
12: Avoir la mise en application de cette décision, c'est une décision issue d'une réunion que nous avons tenue et qui s'est bien déroulée. Aujourd'hui, les motards essaient de respecter cette décision. Selon nos constats, les conducteurs de moto sont en train de se ressaisir, même s'il y a encore l'un ou l'autre qui viole la règle. Et cela, la police les arrête et les inflige des sanctions. C'est ainsi que, quand vous passez au commissariat de la police, vous y trouverez une ou deux motos saisies pour avoir violé la décision que nous avons prise.
2: Administrateur de la commune Rumonge, Auguste Seminal, il a été traduit en français par Jetan Iratouza. C'est la fin de cette édition. Merci de l'avoir suivi et gardez l'écoute.

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0: Bonjour et bienvenue dans la rétrospective hebdomadaire de l'actualité de ce dimanche. À la présentation, je t'admire à tous. Dans cette édition, nous allons revenir sur l'événement dit Inkerebutsi Day, organisé par le chef de l'État au cours de cette semaine. Nous revenons également sur l'arrestation de plus de 900 personnes sans papier annoncée par la police nationale du Burundi au cours de cette semaine. Nous ferons également le point sur la cause du refus à la communauté Banyamulenge vivant au Burundi de commémorer les 160 Banyamulenge tués en 2004. Tout de suite, les détails.
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0: Page de sécurité pour commencer. Plus de 900 personnes sans papier ont été arrêtées ces deux dernières semaines par la police nationale du Burundi et sont regroupées pour le moment dans les locaux de la brigade spéciale de recherche dans la capitale économique Bujumbura. Le porte-parole de la police Désiré Nduwimana, dans une interview accordée à la presse ce vendredi, a précisé que parmi eux, il y a ceux qui sont soupçonnés d'être parmi les voleurs et qui commettent d'autres délits. Il a fait savoir que l'identification de celles-ci qui ont été arrêtées est en cours et après ils seront reconduits dans leur lieu de provenance. Je vous prie de l'écoute.
2: Ces dernières semaines, on a pu dénicher 608 personnes en état d'irrégularité. Quand on leur demandait ce qu'ils font, ils disent que bon, ils ont le travail de collecter de l'herbe pour ravitailler le bétail. Et quand on leur demande leur adresse, ils disent ah bon, nous sommes ici sous le pont, ou bien au bord de la rivière, dans la petite buisson, c'est là où nous sommes. Aujourd'hui matin, la police a encore une fois opéré une fouille dans la vallée de la rivière. Et puis, un autre endroit qui a été jugé suspect, c'est l'avenue de l'imprimerie. Un autre endroit qui a été dangereux, c'est le pont sur la rivière Gikoma, la RN9. Il y a des gens qui se transforment en malfaiteurs, qui parviennent même à attaquer les conducteurs de ces dangers-là. Les gens du grave séminaire se lamentaient souvent qu'il y a des vols qui se commettent dans les enceintes. Et les malfaiteurs disparaissent exactement. On a pu appréhender 283 personnes. Parmi eux, il y avait sexe féminin, il y avait des vieillards, il y a aussi des mineurs et des jeunes hommes. Le travail que j'ai entretenu ce matin, c'est de les identifier. Quand ce travail sera fini, les mineurs, on va essayer de les remettre à l'administration de base et de l'endroit d'où ils sont venus. Les adultes, on va essayer de les bien identifier. On va les remettre à leur provenance respective dans les provinces d'où ils sont venus.
0: L'Organisation pour le développement des Batois, IDDP en sigle, se dit préoccupée par le fait que les jeunes filles Batois sont victimes de viols dans certaines provinces. Oscar Mbonimpa, président de cette organisation, dénonce le fait que les auteurs de ces actes ne soient pas punis alors qu'ils sont connus et que des preuves existent. Il demande que de tels crimes soient sanctionnés afin que les jeunes filles Batois puissent vivre en sécurité. On l'écoute.
3: Au cours de cette année, de tels cas se sont produits dans les provinces de Bujumbura, Muramvya et Ngozi. Nous avons déjà enregistré au moins trois cas, particulièrement dans la province de Muramvya. À titre d'exemple, une fillette de 12 ans a été victime de viol. Toutes les preuves médicales avaient été fournies par les médecins et il était évident, au regard des constatations médicales, que l'enfant avait été récemment violé. Et notre cas similaire s'est également produit très récemment. Ce qui est particulièrement déplorable, c'est que ces faits se produisent dans une même zone alors que l'administration zonale et collinaire est bien présente. Cette situation soulève de sérieuses inquiétudes quant à la protection dont pourraient bénéficier certains auteurs de ces actes et au fait qu'ils ne soient pas poursuivis ou punis conformément à la loi. Nous savons pourtant que personne n'est au-dessus de la loi. Cependant, lorsque les Batois saisissent la justice, leurs plaintes ne sont pas reçues, ils sont plutôt traités de rebelles. Alors même que l'infraction semble évidente et que l'auteur présumé est identifié et présent. Cette situation décourage les victimes de dénoncer leurs agresseurs. Certaines ne peuvent plus suivre normalement les cours ou vaquer librement à leurs activités quotidiennes. Nous demandons aux autorités administratives de suivre de près ces dossiers, de veiller à ce que les procédures judiciaires soient menées dans les meilleurs délais et que les auteurs reconnus coupables soient sanctionnés conformément à la loi et que des indemnités soient accordées aux victimes.

0: La communauté banyamulenge au Burundi n'a pas obtenu l'autorisation de commémorer ses membres péris au carnage de Gatumba il y a 22 ans depuis le 13 août 2004. Des sources au sein de la représentation ont confié ce jeudi à la radio Indoniculture que la commémoration a été mise sous condition selon laquelle une lettre de demande d'autorisation du MAS signée par le représentant légal et physiquement sur place au Burundi. Celui-ci vivant en cette période aux États-Unis d'Amérique, les Banyamulenge se sont vus alors refuser les cérémonies et toute communication en rapport avec ces événements. Pour rappel, le carnage de Gatumba en 2004 a coûté la vie à plus de 160 Banyamulenge avec plus d'une centaine de blessés. La communauté réclame depuis la justice et déplore à chaque fois que les instances habilitées n'ont pas réellement agi pour que les auteurs et commanditaires de ces crimes soient connus et traduits en justice. L'interdiction des cérémonies commémoratives pour des faits dus au conflit violent risque alors de réveiller la crainte du passé douloureux chez les victimes et renforcer davantage les blessures. À propos de Chartier Nyungeko, expert en résolution pacifique des conflits, il y fait allusion à des groupes de gens se voyant souvent refuser le droit à ce privilège à mémoire du passé tragique au Burundi. L'expert trouve plutôt que de telles occasions devraient être encouragées afin de laisser tout le monde la possibilité d'exprimer ses sentiments et émotions. Je vous prie de l'écoute.
1: Lorsqu'il y a un groupe qui se sent concerné et qui se sent victime et qui pense que, quelque part, il a été profondément touché par les conflits violents et qui aimerait observer une journée de commémoration de l'heure, c'est vraiment pour moi une occasion qu'on devrait respecter. Tout le monde. Parce que lorsque on est refusé d'observer cette commémoration, c'est comme quoi on vous communique un autre message qui dit, même si vous êtes resté, un jour, ce qui a emporté les tiers pourrait aussi t'emporter demain ou après-demain. Ce qui veut dire que c'est quelque chose qu'on devrait respecter. Parce que toute personne a droit d'exprimer ses sentiments ou ses émotions par rapport à ce qu'il a perdu et suite au conflit. Alors pour moi, je me dis que de telles occasions devraient être encouragées. Ou si, par exemple, il y a des politiques nationales qui organisent une autre façon de le faire, il faut que les institutions politiques s'assoient et orientent ces groupes pour que ces groupes se sentent aussi concernés. Parce que s'ils sont refusés, quelque part, c'est une autre façon plutôt de renforcer les blessures intérieures qu'ils ont gardées à partir de leur passé douloureux.
0: Le président de la République du Burundi, Evariste Ndayishimiye, dit être satisfait des avancées que la jeunesse burundaise a réalisées en montant des projets qui la sortent de la pauvreté. Il a déclaré mercredi lors des cérémonies de présentation des projets de la jeunesse appelée Nyerebutsidei et a clôturé en même temps des échanges entre les jeunes venus du continent africain du dialogue continental qui se tenait à Bujumbura depuis le début de cette semaine. Le numéro 1 burundais, Evariste Ndayishimiye, a déclaré que la solution doit venir de la jeunesse elle-même en prenant exemple sur ce qui a été mis en place dans le cadre du projet PAEJ. Je vous prie de l'écouter dans la traduction de Jean de Dieu Nahimana.
2: J'ai encore une fois analysé et j'ai trouvé qu'avant tous les jeunes entonnaient la chanson Chômage. Et le refrain et le couplet n'étaient autres que chômage. J'ai appelé les jeunes diplômés. Vous vous rappelez de la retraite des jeunes diplômés de haut niveau. Nous nous sommes mis ensemble pour enlever ce modèle des échanges du quotidien des jeunes burundais. Et vous avez tous contribué car la solution ne vient pas d'une personne mais plutôt de soi-même. Et s'étant mis ensemble en tant que jeunes intellectuels, et nous avons pensé à créer le programme PAEJ, bien que ce programme ait commencé avec une certaine fragilité, mais nous nous sommes mis ensemble et voilà que le projet a duré. Je ne vous demanderai pas où nous en sommes, moi je n'en sais pas, mais c'est vous qui connaissez le pas franchi dans le développement, car c'est vous qui évaluez là où vous en êtes. Je ne souhaitais pas que les jeunes Burundais et les jeunes du continent africain en général passent par le chemin de la guerre que moi-même j'ai emprunté, car j'ai remarqué que c'est une grande perte. C'est pourquoi je ne souhaite pas la guerre dans notre pays. Nous voulons que notre jeune grandisse dans un bon esprit. Nous voulons une nouvelle génération qui pourra démontrer le rôle de la paix dans un pays.
0: Mais l'organisation Parole et Action pour le réveil de conscience et l'évolution des mentalités par SEM appelle aux actions concrètes pour redonner espoir à la jeunesse africaine et burundaise en particulier. Un appel est lancé dans le cadre de la Journée internationale de la jeunesse organisée mercredi. Cette organisation locale se montre très inquiète par le départ massif des jeunes vers d'autres horizons à la recherche d'un avenir meilleur, un phénomène très prononcé chez les Burundais. Son directeur national, Faustin Dikumana, note d'énormes défis, surtout en matière de la bonne gouvernance. Il invite pour ce faire les jeunes à relever le goût de l'effort et de demander compte aux dirigeants. Je vous prie de l'écouter.
3: Il est actuellement grand temps qu'on quitte le stade des discours pour passer à l'action concrète, pour relever les véritables défis. Maintenant, on assiste à un départ massif des jeunes qui perdent de plus en plus l'espoir de vie dans leur pays. L'Afrique se vide régulièrement. Les jeunes aspirent à partir en Europe, en Amérique, mais aussi dans les pays africains ne sont pas au même niveau. Par exemple, les Burundais partent vers Nairobi au Kenya, l'Afrique du Sud. Le Burundi est l'un des pays qui affiche un départ massif des jeunes et qui vont dans les pays de la sous-région pour gagner leur vie. Ça montre que les jeunes burundais commencent à perdre espoir petit à petit. Il y a des anti-exemples. J'ai déjà dit que l'enrichissement illicite qui est la base de la réussite sociale, le détournement des deniers publics, le favoritisme. Et un autre ennemi de la jeunesse, c'est l'endettement incontré actuellement des pays africains ou même le Burundi, sans contrepartie. Un poids futur sur les épaules de la jeunesse. Le clanisme et les divisions ethniques, l'instrumentalisation politique au service de toutes ces classes politiques rompues aux mauvaises pratiques de la spéculation, de cupidité. Parsem alors lance un appel vivant à la jeunesse à lutter pour la bonne gouvernance, à exprimer leur talent, avoir un goût de l'effort, travail honnête, goût de l'effort, mais aussi refuser l'instrumentalisation politique. Demander aux dirigeants d'être redevables. Les dirigeants devraient redonner de l'espoir à la jeunesse.
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0: Radio Une Culture poursuivons cette rétrospective hebdomadaire de l'actualité. Les réfugiés congolais du camp de Busuma dans la province de Buhumuza se plaignent de la décision récemment prise et leur interdisant de vendre des boissons de différents types composées notamment de jus et bien d'autres boissons non alcoolisées. Ces réfugiés disent ignorer pourquoi cette mesure a été prise alors que certains disent que cela les aidait à survivre, d'autant plus que l'aide qu'ils y reçoivent est actuellement insuffisante. Les précisions de Egide Nahayo.
5: Ces réfugiés disent qu'ils ont été interdits à faire le commerce de ces boissons et qu'ils ne savaient pas ce qui a motivé cette décision. Ces réfugiés disent être aussi concernés par le fait qu'eux n'ont pas le droit de vendre ces boissons alors que les Burundais de la localité du camp font le commerce de ces boissons dans le même camp.
6: On nous a dit que désormais aucun réfugié congolais ne doit vendre une seule boisson parmi les boissons énergisantes ou de la blaroudie. À partir de maintenant, si on trouve quelqu'un qui en va, on les lui confisque. Mais ce qui est étonnant, c'est que ce sont les Burundais eux-mêmes qui continuent d'amener ces boissons ici au camp d'Ousuma.
5: Les réfugiés disent que ce commerce leur a été interdit alors que c'était l'un des moyens qui leur permettait de se débrouiller, d'autant plus que l'aide qui leur est destinée, disait-il, est insuffisante et qu'elle va bientôt même diminuer de 25%.
6: Maintenant qu'on nous a interdit de vendre, c'est comme si nous étions en prison. Avant, une personne pouvait avoir 5 000 francs burundais et acheter à manger pour ses enfants. Mais maintenant, c'est terminé. Personne ne vend plus. Ils veulent seulement que ce soit les Burundais qui vendent, que nous achetions chez eux et que nous n'ayons pas le droit de leur vendre aussi. Pour nous, c'est un grand problème.
5: Contacté par la rédaction pour savoir les raisons de cette décision, le responsable du camp de Busuma nous a dit qu'il ne donne les informations que sous l'autorisation de ses supérieurs. Jacques Nkurunziza, responsable de l'Office national pour la protection des réfugiés et des apatrides d'Antenne Ruyigi, nous a dit qu'il était retenu par une réunion de travail. Pourtant, l'autonomisation des réfugiés dans les camps
2: Et l'une des choses, encourager Palo Assai et Robondi afin qu'ils puissent vivre sans dépendre uniquement de l'aide humanitaire qu'ils reçoivent.
0: Toujours à Boussouma, on rapporte la recrudescence inquiétante des feux de brousse. Selon les sources locales, les incendies seraient principalement liés à l'exploitation accrue du bois pour la production de charbon de bois. La correspondance de Pantaleo Nakartiman.
4: Selon des sources locales, juste près du camp des réfugiés congolais, se sont établis à Bsouma, de la commune Ruigi, province de Bumuza. Cette colline, tout comme des collines voisines des zones Kayongozi, Bgeru, Rusengo et Bsoro, sont victimes d'un déboisement intense et à une allure inquiétante en cours. La raison de ce déboisement serait la flambée des sacs de charbon, un sac ayant quitté 30 000 de nos francs pour 50 000 de nos francs à nos jours. Il y a de cela 3 mois, ce qui a mobilisé toute l'agent masculin a ni que choix, celui de procéder à la carbonisation du bois. Charles Vanyangirvusa, agent de l'Office burundaise pour la protection de l'environnement au territoire de l'ancienne commune de Bgeru, nous a rassuré que le rapport a été déjà transmis à l'OBPI. Comme plan B, cet office burundaise pour la protection de l'environnement est en cours de préparation des pépinières pour le reboisement des espaces déboisés. Charles Vanyangirvusa a exhorté à tout ménage de préparer son propre bois pour en profiter en cas de nécessité au lieu de profiter de la relance de l'autorité administrative pour provoquer des faits de brousse condamnables par la loi. Charles Vanyangirvusa ne manque pas de lancer un appel vibrant à la population de répondre massivement s'il faut neutraliser ces faits en cas d'appel par l'autorité administrative qui gêne de consommer des propriétés importantes estimées en hectares à l'Uigi. Depuis l'Uigi, province de Bumuza, Pantaleon Nakartimana, Radio Uniculture.
0: 5 000 enseignants sur plus de 14 300 enseignants nécessaires seront recrutés pour l'année scolaire qui va bientôt commencer. C'est ce qu'a décidé le Conseil des ministres qui s'est tenu mercredi de la semaine en cours. Jérôme Niyonzima, le secrétaire général du gouvernement, a précisé que le budget prévu pour le recrutement de ces enseignants dépasse 17 milliards de francs burundais. On l'écoute.
7: Le plan de recrutement des enseignants édition 2026 a été élaboré à base de besoins exprimés par les directions provinciales de l'éducation, d'une part, et dans la limite du budget accordé par le gouvernement pour cet effet, d'autre part. Le total de besoins exprimés est de 14 330 enseignants. Le budget prévu est de 17 785 714 286 francs bourse, montant qui permettra le recrutement de 5 000 enseignants. Après analyse, le plan de recrutement a été adopté par le Conseil des ministres.
0: Ainsi s'achève cette rétrospective hebdomadaire de l'actualité sur la radio Indoniculture. Merci à vous tous de l'avoir suivi. Restez branchés sur les ondes de la radio Indoniculture.
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2: Bonjour et bienvenue dans la rétrospective hebdomadaire de l'actualité de ce dimanche. À la présentation, Jota Miratuzi. Dans cette édition, nous allons revenir sur l'événement dit Ingerebuti Day, organisé par le chef de l'État au cours de cette semaine. Nous revenons également sur l'arrestation de plus de 900 personnes sans papier annoncée par la police nationale du Burundi au cours de cette semaine. Nous ferons également le point sur la cause du refus à la communauté Banyamulenge vivant au Burundi de commémorer les 160 Banyamulenge tués en 2004. Tout de suite, les détails.
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2: Page de sécurité pour commencer. Plus de 900 personnes sans papier ont été arrêtées ces deux dernières semaines par la police nationale du Burundi et sont regroupées pour le moment dans les locaux de la brigade spéciale de recherche dans la capitale économique Bujumbura. Le porte-parole de la police, Désiré Nduwimana, dans une interview accordée à la presse ce vendredi, a précisé que parmi eux, il y a ceux qui sont soupçonnés d'être parmi les voleurs et qui commettent d'autres délits. Il a fait savoir que l'identification de celles-ci qui ont été arrêtées est en cours et après, ils seront reconduits dans leur lieu de provenance. Je vous prie de l'écoute.
3: Ces dernières semaines, on a pu dénicher 608 personnes en état d'irrégularité. Quand on leur demandait ce qu'ils font, ils disent que bon, ils ont le travail de collecter de l'herbe pour ravitailler le bétail. Et quand on leur demande leur adresse, ils disent ah bon, nous sommes ici sous le pont, on vient au bord de la rivière, dans la petite boisson, c'est là où nous sommes. Aujourd'hui matin, la police a encore une fois opéré une fouille dans la vallée de la rivière. Et puis, un autre endroit qui a été jugé suspect, c'est l'avenue de l'imprimerie. Un autre endroit qui a été dangereux, c'est le pont sur la rivière Gikoma, la RN9. Il y a des gens qui se transforment en malfaiteurs, qui parviennent même à attaquer les conducteurs de ces dangers-là. Les gens du grave séminaire se lamentaient souvent qu'il y a des vols qui se commettent dans les enceintes. Et les malfaiteurs disparaissent exactement. On a pu appréhender 283 personnes. Parmi eux, il y avait le sexe féminin, il y avait des vieillards, il y a aussi des mineurs et des jeunes hommes. Le travail qui s'est fait entretenir ce matin, c'est de les identifier. Quand ce travail sera fini, les mineurs, on va essayer de les remettre à l'administration de base et de l'endroit d'où ils sont venus. Les adultes, on va essayer de les bien identifier. On va les remettre à leur provenance respective dans les provinces d'où ils sont venus.
2: L'Organisation pour le développement des Batois, IDDP en sigle, se dit préoccupée par le fait que les jeunes filles Batois sont victimes de viols dans certaines provinces. Oscar Mbonimpa, président de cette organisation, dénonce le fait que les auteurs de ces actes ne soient pas punis alors qu'ils sont connus et que des preuves existent. Il demande que de tels crimes soient sanctionnés afin que les jeunes filles Batois puissent vivre en sécurité. On l'écoute.
4: Au cours de cette année, de tels cas se sont produits dans les provinces de Bujumbura, Muramvya et Ngozi. Nous avons déjà enregistré au moins trois cas, particulièrement dans la province de Muramvya. À titre d'exemple, une fillette de 12 ans a été victime de viol. Toutes les preuves médicales avaient été fournies par les médecins et il était évident, au regard des constatations médicales, que l'enfant avait été récemment violé. Et notre

0: Très cas similaire s'est également produit très récemment. Ce qui est particulièrement déplorable, c'est que ces faits se produisent dans une même zone alors que l'administration zonale et collinaire est bien présente. Cette situation soulève de sérieuses inquiétudes quant à la protection dont pourraient bénéficier certains auteurs de ces actes et au fait qu'ils ne soient pas poursuivis ou punis conformément à la loi. Nous savons pourtant que personne n'est au-dessus de la loi. Cependant, lorsque les batois saisissent la justice, leurs plaintes ne sont pas reçues, ils sont plutôt traités de rebelles. Alors même que l'infraction semble évidente et que l'auteur présumé est identifié et présent, cette situation décourage les victimes de dénoncer leurs agresseurs. Certaines ne peuvent plus suivre normalement les cours ou vaquer librement à leurs activités quotidiennes. Nous demandons aux autorités administratives de suivre de près ces dossiers, de veiller à ce que les procédures judiciaires soient menées dans les meilleurs délais et que les auteurs reconnus coupables soient sanctionnés conformément à la loi. Et que des indemnités soient accordées aux victimes.
1: La communauté Banyamulenge au Burundi n'a pas obtenu l'autorisation de commémorer ses membres péris au carnage de Gatumba il y a 22 ans depuis le 13 août 2004. Des sources au sein de la représentation ont confié ce jeudi à la radio Indoniculture que la commémoration a été mise sous condition, selon laquelle une lettre de demande d'autorisation du MAS signée par le représentant légal et physiquement sur place au Burundi, celui-ci vivant en cette période aux États-Unis d'Amérique, les Banyamulenge se sont vus alors refuser les cérémonies et toute communication en rapport avec ces événements. Pour rappel, le carnage de Gatumba en 2004 a coûté la vie à plus de 160 Banyamulenge avec plus d'une centaine de blessés. La communauté réclame depuis la justice et déplore à chaque fois que les instances habilitées n'ont pas réellement agi pour que les auteurs et commanditaires de ces crimes soient connus et traduits en justice. L'interdiction des cérémonies commémoratives pour des faits dus au conflit violent risque alors de réveiller la crainte du passé douloureux chez les victimes et renforcer davantage les blessures. À propos de Chartier Nyungeko, expert en résolution pacifique des conflits, il y fait allusion à des groupes de gens se voyant souvent refuser le droit à ce privilège en mémoire du passé tragique au Burundi. L'expert trouve plutôt que de telles occasions devraient être encouragées afin de laisser tout le monde la possibilité d'exprimer ses sentiments et émotions. Je vous prie de l'écouter.
2: Lorsqu'il y a un groupe qui se sent concerné et qui se sent victime et qui pense que, quelque part, il a été profondément touché par les conflits violents et qui aimerait observer une journée de commémoration de leur, c'est vraiment pour moi une occasion qu'on devrait respecter. Tout le monde. Parce que lorsque on est refusé d'observer cette commémoration, c'est comme quoi on vous communique un autre message qui dit, même si vous êtes resté, un jour, ce qui a emporté les tiers pourrait aussi t'emporter demain ou après-demain. Ce qui veut dire que c'est quelque chose qu'on devrait respecter. Parce que toute personne a droit d'exprimer ses sentiments ou ses émotions par rapport à ce qu'il a perdu et suite au conflit. Alors pour moi, je me dis que de telles occasions devraient être encouragées. Ou si, par exemple, il y a des politiques nationales qui organisent une autre façon de le faire, il faut que les institutions politiques s'assoient et orientent ces groupes pour que ces groupes se sentent aussi concernés. Parce que si ils sont refusés, quelque part, c'est une autre façon plutôt de renforcer les blessures intérieures qu'ils ont gardées à partir de leur passé douloureux.
1: Le président de la République du Burundi, Evariste Ndayishimiye, dit être satisfait des avancées que la jeunesse burundaise a réalisées en montant des projets qui la sortent de la pauvreté. Il a déclaré mercredi lors des cérémonies de présentation des projets de la jeunesse appelée Inherebusidei et a clôturé en même temps des échanges entre les jeunes venus du continent africain du dialogue continental qui se tenait à Bujumbura depuis le début de cette semaine. Le numéro 1 burundais, Evariste Ndayishimiye, a déclaré que la solution doit venir de la jeunesse elle-même en prenant exemple sur ce qui a été mis en place dans le cadre du projet PAEJ. Je vous prie de l'écouter dans la traduction de Jean de Dieu Nahimana.
3: J'ai encore une fois analysé et j'ai trouvé qu'avant tous les jeunes entonnaient la chanson Chômage. Et le refrain et le couplet n'était autre que chômage. J'ai appelé les jeunes diplômés. Vous vous rappelez de la retraite des jeunes diplômés de haut niveau. Nous nous sommes mis ensemble pour enlever ce modèle d'échange du quotidien des jeunes Burundais. Et vous avez tous contribué, car la solution ne vient pas d'une personne, mais plutôt de soi-même. Et s'étant mis ensemble en tant que jeunes intellectuels, et nous avons pensé à créer le programme PAEJ, bien que ce programme ait commencé avec une certaine fragilité, mais nous nous sommes mis ensemble et voilà que le projet a duré. Je ne vous demanderai pas où nous en sommes, moi je n'en sais pas, mais c'est vous qui connaissez le pas franchi dans le développement, car c'est vous qui évaluez là où vous en êtes. Je ne souhaite pas que les jeunes Burundais et les jeunes du continent africain en général passent par le chemin de la guerre que moi-même j'ai emprunté, car j'ai remarqué que c'est une grande perte. C'est pourquoi je ne souhaite pas la guerre dans notre pays. Nous voulons que notre jeune grandisse dans un bon esprit. Nous voulons une nouvelle génération qui pourra démontrer le rôle de la paix dans un pays.
1: Mais l'organisation Parole et Action pour le réveil de conscience et l'évolution des mentalités par SEM appelle aux actions concrètes pour redonner espoir à la jeunesse africaine et burundaise en particulier. Un appel est lancé dans le cadre de la Journée internationale de la jeunesse organisée mercredi. Cette organisation locale se montre très inquiète par le départ massif des jeunes vers d'autres horizons à la recherche d'un avenir meilleur, un phénomène très prononcé chez les Burundais. Son directeur national, Faustin Dikumana, note d'énormes défis, surtout en matière de la bonne gouvernance. Il invite pour ce faire les jeunes à relever le goût de l'effort et de demander compte aux dirigeants. Je vous prie de l'écouter.
4: Il est actuellement grand temps qu'on quitte le stade des discours pour passer à l'action concrète, pour relever les véritables défis. Maintenant, on assiste à un départ massif des jeunes qui perdent de plus en plus l'espoir de vie dans leur pays. L'Afrique se vide régulièrement. Les jeunes aspirent à partir en Europe, en Amérique, ouais, mais aussi dans les pays africains qui ne sont pas au même niveau. Par exemple, les Burundais partent vers Nairobi au Kenya. L'Afrique du Sud, le Burundi est l'un des pays qui affiche un départ massif des jeunes et qui vont dans les pays de la sous-région pour gagner leur vie. Ça montre que les jeunes Burundais commencent à perdre espoir petit à petit. Il y a des anti-exemples. J'ai déjà dit l'enrichissement illicite qui est la base de la réussite sociale, le détournement des deniers publics, le favoritisme. Et un autre ennemi de la jeunesse, c'est l'endettement incontrôlé actuellement des pays africains ou même le Burundi, sans contrepartie, en poids futur sur les épaules de la jeunesse. Le clanisme et les divisions ethniques, l'instrumentalisation politique au service de ces classes politiques rompues aux mauvaises pratiques de la spéculation, de cupidité. Parsem alors lance un appel vivant à la jeunesse à lutter pour la bonne gouvernance, à exprimer leur talent, avoir un goût de l'effort, travail honnête, goût de l'effort, mais aussi refuser l'instrumentalisation politique. Demander aux dirigeants d'être redevables. Les dirigeants devraient redonner de l'espoir à la jeunesse.
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1: Radio Indonésie Culture poursuivons cette rétrospective hebdomadaire de l'actualité. Les réfugiés congolais du camp de Busuma dans la province de Buhumuza se plaignent de la décision récemment prise. L'air interdisant de vendre des boissons de différents types composées notamment de jus et bien d'autres boissons non alcoolisées. Ces réfugiés disent ignorer pourquoi cette mesure a été prise alors que certains disent que cela les aidait à survivre, d'autant plus que l'aide qu'ils y reçoivent est actuellement insuffisante. Les précisions de Egide Nahayo.
6: Ces réfugiés disent qu'ils ont été interdits à faire le commerce de ces boissons et qu'ils ne savent pas ce qui a motivé cette décision. Ces réfugiés disent être aussi concernés par le fait qu'eux n'ont pas le droit de vendre ces boissons alors que les Burundais de la localité du camp font le commerce de ces boissons dans le même camp.
5: On nous a dit que désormais, aucun réfugié congolais ne doit vendre une seule boisson parmi les boissons énergisantes ou de la blaroudi. À partir de maintenant, si on trouve quelqu'un qui en va, on les lui confisque. Mais ce qui est étonnant, c'est que ce sont les Burundais eux-mêmes qui continuent d'amener ces boissons ici au cas d'Ousuma.
6: Les réfugiés disent que ce commerce leur a été interdit alors que c'était l'un des moyens qui leur permettait de se débrouiller, d'autant puisque l'aide qui leur est destinée, disait-il, est insuffisante et qu'elle va bientôt même diminuer de 25%.
5: Maintenant qu'on nous a interdit de vendre, c'est comme si nous étions en prison. Avant, une personne pouvait avoir 5 000 francs burundais et acheter à manger pour ses enfants. Mais maintenant, c'est terminé. Personne ne vend plus. Ils veulent seulement que ce soit les Burundais qui vendent, que nous achetions chez eux et que nous n'ayons pas le droit de leur vendre aussi. Pour nous, c'est un grand problème.
6: Contacté par la rédaction pour savoir les raisons de cette décision, le responsable du camp de Busuma nous a dit qu'il ne donne les informations que sous l'autorisation de ses supérieurs. Jacques Nguruziza, responsable de l'Office national pour la protection des réfugiés et des apatrides d'Antenne Ruyigi, nous a dit qu'il était retenu par une réunion de travail. Pourtant, l'autonomisation des réfugiés dans les camps est l'une des choses encouragées par l'OACR au Burundi afin qu'ils puissent vivre sans dépendre uniquement de l'aide humanitaire qu'ils reçoivent.
1: Toujours à Busuma, on rapporte la recrudescence inquiétante des feux de brousse. Selon les sources locales, les incendies seraient principalement liés à l'exploitation accrue du bois pour la production de charbon de bois. La correspondance de Pantaleo Nakartimana.
7: Selon des sources locales, registre près du camp des réfugiés congolais, s'étant établi à Busuma, de la commune Ruyigi, province Bumuza, cette colline, tout comme des collines voisines des zones Kayongozi, Bgeru, Rusengo et Busoro, sont victimes d'un déboisement intense et à une allure inquiétante en cours. La raison de ce déboisement serait la flambée de sacs de charbon, un sac ayant quitté 30 000 de nos francs pour 50 000 de nos francs à nos jours. Il y a de cela 3 mois, ce qui a mobilisé toute l'agent masculin a ni que choix, celui de procéder à la carbonisation du bois. Charles Vanyangirvusa, agent de l'Office burundaise pour la protection de l'environnement au territoire de l'ancienne commune de Bgeru, nous a rassuré que le rapport a été déjà transmis à l'OBPI. Comme plan B, cet office burundaise pour la protection de l'environnement est en cours de préparation des pépinières pour le reboisement des espaces déboisés. Charles Vanyangirvusa exhorte à tout ménage de préparer son propre bois pour en profiter en cas de nécessité au lieu de profiter de la relance de l'autorité administrative pour provoquer des faits de brousse condamnables par la loi. Charles Vanyangirvusa ne manque pas de lancer un appel vibrant à la population de répondre massivement s'il faut neutraliser ces faits en cas d'appel par l'autorité administrative qui gêne de consommer des propriétés importantes estimées en hectares à l'Uyigi. Depuis l'Uyigi, province Bumuza, Pantaleo Nakartimana, Radio Ndundu Culture.
1: 5 000 enseignants sur plus de 14 300 enseignants nécessaires seront recrutés pour l'année scolaire qui va bientôt commencer. C'est ce qu'a décidé le Conseil des ministres qui s'est tenu mercredi de la semaine en cours. Jérôme Niyonzima, le secrétaire général du gouvernement, a précisé que le budget prévu pour le recrutement de ces enseignants dépasse 17 milliards de francs burundais. On l'écoute.
8: Le plan de recrutement des enseignants édition 2026 a été élaboré à base des besoins exprimés par les directions provinciales de l'éducation, d'une part, et dans la limite du budget accordé par le gouvernement pour cet effet, d'autre part. Le total de besoins exprimés est de 14 330 enseignants. Le budget prévu est de 17 785 714 286 francs bourse, montant qui permettra le recrutement de 5 000 enseignants. Après analyse, le plan de recrutement a été adopté par le Conseil des ministres.
1: Ainsi s'achève cette rétrospective hebdomadaire de l'actualité sur la radio Ndundu Culture. Merci à vous tous de l'avoir suivi. Restez branchés sur les ondes de la radio Ndundu Culture.
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0: Chou, voici affaire d'État. 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